pas fort, mais moi on a tout pour. Oui, alors, tu vas casser une nuit qui est top. Oh putain, comment il m'a. Oh voilà, comment tu as pas couru. Aïe, non, il n'y a pas couru. Ok, moi, il quitte la fin de moi.